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dents brossées, œil alerte, petit mot doux accroché au frigo, ne pas oublier son sac à dos, la tétine de doudou posée sur un coin de table, mes clés, mon vélo, mon micro, j'y suis, c'est bon. Bon réveil sur Sup, il est 7h.

Sélection en file avec Gilbert, compositeur, producteur français de musique électro. C'est lui qui a posé les bases de la jungle dans l'Hexagone. Alors ici, il retrouve son complice de longue date, iCube, et tous les deux, ils nous baladent. Rien de péjoratif, hein. Avec eux, on part au Brésil, en musique ambiante, en rock, en jazz et en shoegaze. L'école de la nuit, c'est son album à découvrir en sélection estivale sur FIP. Et là, on l'écoute dans Beauté tarée.

Bienvenue entre 1829 et 1848 sur Sip, deux décennies durant lesquelles Frédéric Chopin a imaginé 20 valses. Elles sont pour chacune les pièces les plus jouées du répertoire romantique aujourd'hui encore. Alors ici on plonge dans la numéro 3, opus 70, interprétée par Jean-Marc Louis Sada sur Sip.

10 jours, Montréal devient jazz et fait danser des centaines de milliers d'amateurs de jazz traditionnel, de musique latine, africaine, de pop, de blues rock, de cajun ou de reggae hier soir. Marjolaine Portier-Kelton.

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Bon, bah là, c'est la bassesse, c'est l'ignominie, c'est l'infamie, bref, c'est la honte avec Holly Jive sur FIP et surtout, ne le prenez pas pour vous. Surtout, surtout.

On s'apprête à rejoindre l'âge d'or de la city-pop japonaise. En 1978, Taeko Onuki sortait son troisième album nommé Mignonne, avec des arrangements signés notamment par Hiroyuki Sakamoto. Alors la compositrice et musicienne japonaise ne connaît pas un succès absolu au moment de la sortie de l'album. C'est en 2026 qu'elle est redécouverte, avec plus de 150 millions de streams. On l'écoute tout de suite.

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Instant classique, Sir Chipan rejoint Maurice Ravel, enfin presque, et son tombeau de couperin composé en 1914. Ici, un siècle plus tard, on l'écoute interprété par l'ensemble de 14 flûtistes de Berlin.

focus sur le Montre Jazz Festival qui fêtera ses 60 ans à partir de demain. Alors, pour l'occasion, il réouvrira les portes de son centre des congrès, porte fermée depuis 2 ans. À l'intérieur, il y a 2 salles emblématiques, l'Auditorium Stravinsky et le Montre Jazz Lab. Sur scène, des monuments de la musique. On peut citer parmi eux Sting, Nick Cave, John Legend, Agnès Obel. Il y a une soirée aussi qui verra se succéder, The Hailey Brothers et The Roots. Montre Jazz, 60e édition, à partir de demain, 3 juillet jusqu'au 18. Et nous, le 4, samedi, on vous offrira un club spécial pour vous dévoiler tous les secrets de cette nouvelle affiche.

Chanteuse américaine Baby Rose sur Ship, tout récemment auréolée d'un Grammy Award, l'autrice, compositrice, interprète contralto, livre un nouvel album studio qu'elle a nommé Yearnalism. C'est selon elle la définition du désir sous toutes ses formes. À découvrir en sélection pendant tout le mois sur Ship.

c'est la nature. Voilà tout. Quand il dit il faut courir, quand il dit il faut dormir,

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Aux questions de Marcel Pagnol en 1986, Claude Berry réalisait le diptyque Jean de Florette sous Manon des Sources. On plonge dans la BO signée Toots Thielemans sur FIP.

Question of When, nouvel album du duo Panda Bear et Sonic Boom dont on écoutait un extrait à l'instant. Un projet ludique dans lequel nos deux héros se sont amusés à mêler des sons qui ne faisaient pas partie de leur univers antérieur. Ils ont croisé des éléments de mariachi, des séquences de steel drum et des boucles de harpe plutôt entêtantes. Leurs propos, les manœuvres politiques, la dépression ambiante, la lassitude du numérique. Voilà 10 titres à découvrir en sélection sur FIP.

De l'impératif, mais pas de panique, c'est un titre, voire un jeu sur FIP. En voici le principe, sur Insta, on vous propose deux titres et libre à vous de faire fonctionner votre imaginaire pour trouver la suite. Et donc, le titre 3, voyez ce qu'il vient de se passer. Valentin Riglet-Brussy a rêvé ce matin autour de la thématique Monsieur l'agent. Et l'heureux élu, le grand gagnant du jour, c'est JFX avec Pierre Vassiliu et Pauvre Flic qu'on écoutait à l'instant. Bravo!

11h, quelques doux nuages viennent le coiffer, le grand saule qui pleure sur votre tapis de bain. Le saule n'est pas qu'une présence magistrale dans le paysage depuis des siècles. L'homme l'a domestiqué pour ses rameaux d'osier. Les saules ne s'effraient pas de conditions extrêmes, ils s'accommodent du froid, de l'humidité et de la pauvreté des sols. Alors imaginez ce dont vous êtes capable. Car si vous êtes né entre le 1er et le 10 mars, ou entre le 3 et le 12 septembre, le saule est votre arbre. À l'origine d'un remède de renommée mondiale, l'aspirine. Autant dire que le saule fait tout pour vous enraciner. « The willow whip for me ». C'est le morceau d'anthologie que l'on écoute sur FIP par Eric Lignini. The Willow, c'est le soul, The Willow Whip for Me, composé en 1932 par Anne Ronell, qui a également écrit les paroles. Elle avait été frappée par la beauté des saules sur le campus. Cette simple observation a nourri le sujet d'une chanson complexe, devenue standard de jazz.

And so with a little help from Pipin, des tondeuses vrombissent encore malgré ce temps d'enfer. C'est toujours utile de rappeler qu'il vaut mieux laisser l'herbe intacte durant ces périodes afin de ralentir la cuisson du sol et de ses habitants. Ça tombe bien, c'est la période de la floraison des trèfles, là, moment béni pour les quelques rares insectes présents actuellement. Il y en a si peu, malgré l'abondance de nourriture, que marcher pieds nus ne présenterait aucun danger. Petit rappel, avisé d'Éric Lenoir, paysagiste et philosophe pratiquant de la nature, tandis que Jaco Pastorius, ici, cuisine le poulet

Merci, dit-elle avec un premier album, Madjay Malin à l'instant. Un morceau de son Powerhouse, tour de force de pop moderne, un disque contagieux débordant d'énergie, Powerhouse. Refuse de détourner le regard face à l'inconfort. Une sélection FIP estivale.

Un ange passe, Sophie Pain, à la fenêtre. Elle étire ses ailes, de ses yeux rêveurs, ses ombres mentales. Elle façonne des pensées nouvelles en caressant la fleur qui ravit sa table. À la fenêtre, elle fume sans le savoir. Fenêtre en surimpression papier gaufré, cyanotype, accompagnant les figures vivantes et pourtant figées dans leurs pensées d'Agnès. L'éclat d'autres toiles aussi, d'autres dérives très intérieures, comme celle des cœurs non froissés de Léo, des teintes franches de cire pour Sylviane, coup de crayon, pointe de couleur, flairer les saveurs d'une niche d'artistes, Wei Mei, Henri, Lucia, François, Florencia, Valérie, Sandra. Un fleurilège de personnalités qui feront sûrement écho à la vôtre et qui vous donne rendez-vous aujourd'hui encore et demain pour fêter l'exposition en cours à la Galerie Damien Valero à Vincennes. Tout à portée d'œil sur les réseaux au nom de Damien Valero.

J'ai chaud, la chaleur m'occupe comme une maladie et comme un jeu. Elle suffit à remplir toutes les heures du jour et de la nuit. Je ne parle plus d'elle, je ne parle que d'elle. Je me plains d'elle avec passion et douceur, comme d'une caresse impitoyable. C'est elle, regarde, qui m'a fait cette marque vive au menton et cette joue giflée. Non, ne descends pas au jardin, tu me fatigues. Le gravier va craquer sous tes pas. Je croirais que tu écrases un lit de petites braises. Laisse que j'entende le jet d'eau qui gicle maigre et va tarir. Et le halètement de la chienne couchée sur la pierre chaude. Ne bouge pas. Depuis ce matin, je guette l'éveil du premier souffle de vent. Ah, j'ai chaud à entendre autour de notre maison le bruit soyeux d'éventails ouverts et refermés d'un pigeon qui vole. Colette à l'éventail sur la BO de Lost Highway, mélange de FIP, si elle savait.

Totalement entre ciel et terre, Kamasi Washington nous emmenait à l'instant, comme il a emmené le public montréalais dimanche dernier sur scène avec son groupe de 6 musiciens et sa majestueuse stature de saxophoniste ténor. 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

Nelado tropical, por favor. Servi bien frappé comme maracas et crustacés en sélection FIP. À l'instant, Helado Tropical est le premier album collaboratif de Helado Negro et Reina Tropical, canalisant cette tendresse facile et ensoleillée de deux artistes en orbite autour de questions sur la langue, l'identité et la musique.

Laisse. On se délaisse ce soir, 7h, avec le jazz qui se verse dans votre oreille comme un cocktail. Si vous ne savez pas à quelle adresse prendre l'apéritif, eh bien ne manquez pas votre club Jazz FIP. Enivrant, il sera comme ces scandaleuses tournures de trompette, servies ici par Eric Truffaz.

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La mèche dans le vent, le look dans la mode, elle vibrait dans les années 80 et la pop était son eau douce, presque naturelle. Lorsque l'on évoque les titres qui ont marqué l'histoire de la musique pop, Vogue de Madonna se positionne en haut de la liste. Sorti en mars 90, ce single a révolutionné la manière dont la musique et la mode s'entremêlent. Vogue est un hymne d'empowerment et d'expression personnelle. L'histoire de Vogue commence dans les rues animées de New York où Madonna découvre une danse underground appelée voguing. On vous raconte le cheminement de Madonna dans une flip tape In Time lundi prochain à 20h. Et tout de suite, eh bien, on écoute ce titre révolutionnaire, Vogue.

plus belle des maladies, la plus douloureuse aussi parfois, avec les accents du Brésil. Imaginé et dirigé par Emmanuel de Riquel, l'album Henri Salvador do Brasil, enregistré à Rio de Janeiro, est le fruit de plusieurs années de recherche, de voyages et de rencontres autour de Marcos Valle, à qui la direction artistique fut confiée et qui joue sur du piano sur 3 titres. Ça regroupe des artistes tels que Bebel Gilberto, Flor Benguigui, Maria Luisa Jobim, fille d'Antonio Carlos Jobim, mais aussi Roger, le sambiste que l'on écoutait un instant. Marcos Valle revient sur les liens profonds unissant son pays à Henri Salvador, qui nous avait quittés en 2008. Alors qu'il jouait de la guitare au sein des collégiens à l'orchestre de Ray Ventura, le français fit sensation en 1942 dans un hôtel casino de Rio avec sa version de Maladie d'amour. Henri Salvador do Brasil est à découvrir en sélection FIP.

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Ronsard évoque un épisode caniculaire dans son Ode de la venue de l'été qu'il a rédigé au cours de l'été 1547. Déjà les grandes chaleurs s'émeuvent et tarit les fleuves ne peuvent leur peuple écaillé couvrir. Déjà voit-on la plaine altérée par la grande torche éthérée de soif se lâcher et s'ouvrir. L'étincelante canicule qui arde, qui cuit, qui boue, qui brûle. L'ardeur nous lance de là-haut et le soleil qui se promène par le bras du cancre ramène tel jour recuit d'extrême chaud. 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

Viens dans mon île avec un esprit manouche, un filou, Thomas Dutronc, à l'instant, qui donne des ailes à Haydn, inlassablement délassant, qui ouvre votre imaginaire, Sir Phipp. La fantaisie jaillissante et sans limite dont il fait preuve quand il écrit pour l'orchestre nous surprend en permanence et fait de lui un véritable inventeur.

All news is good news. En musique, en tout cas, on aimera bien. Parmi les bonnes nouvelles, Phipps sème une graine avec un livre qui donne des nouvelles d'un monde minuscule. C'est aussi un livre d'histoire qui ne manque pas d'humour, comme celle de ce petit papillon bleu qui se fait élever par des fourmis au cuisseau un brin de tape à l'œil. Pour l'auteur Arnaud Ville, les insectes, comme tous les autres animaux finalement, sont des individus à part entière, avec leur personnalité. Même au sein de la même espèce, voire de la même fratrie, il a pu observer des comportements différents avec des traits de personnalité différentes. Procurez-vous d'urgence ce livre chronique des butineurs du jardin d'Arnaudville. La préface est signée d'Éric Lenoir, paysagiste, pépiniériste et auteur célèbre pour son concept et ses publications autour du jardin punk.

Oh, ça va vous plaire ça, cet album en sélection FIP pour un retour aux nuits dorées des clubs de zouk où le hip-hop, le compas, le zouk et les grooves caribéens ont régné sur la piste de danse. Une époque où le zouk n'était pas encore un genre figé mais plutôt un lieu, une atmosphère, un endroit où les gens allaient danser. On écoutait à l'instant Moon Paradise, extrait de l'album Déclic Kazazouk, Déclic d'Émile Omar, un espace où tous les styles pourraient se rencontrer.

Il est 3h pile et vous êtes tenté par FIP. Et vous avez bien raison, Temptation took control of me. Ça, c'est ce qu'on écoute.

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Figure montante de la scène pop avant-gardiste québécoise, la chanteuse Magi Merlin, qu'on vient d'écouter, sort Powerhouse. C'est son premier album à découvrir sur scène le 26 août au Festival Rock en Seine à Paris et le 16 octobre prochain au Nancy Jazz Pulsation. Et tous les jours donc, depuis hier en sélection FIP, on écoutait l'extrait Whip, histoire de se donner un petit coup de fouet à 3h27.

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c'est qu'on l'a connu plus hurlant, screaming, Jay Hawkins. À l'instant sur FIP, à bientôt, 4h moins le quart. La photographie est vivante, bien vivante, pour le photographe japonais Daido Moriyama, qui depuis le début des années 60, c'est-à-dire depuis qu'il a commencé à entretenir une relation quotidienne quasi existentielle avec elle, ne cesse de s'adresser à elle sous la forme de projets, d'images, de textes. Daido Moriyama, lettre d'amour à la photographie, c'est jusqu'au 4 octobre à la Fondation Henri Cartier-Bresson, climatisée évidemment.

C'est la danse de la fée dragée, Casse-noisette par Xavier de Maistre pour cet arrangement délicat pour harpe. Vous écoutez Philippe 4 heures dans 2 minutes.

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Le son enveloppant d'Elado Negro à l'instant, le projet de l'Américain d'origine équatorienne Roberto Carlos Lange, producteur songwriter connu pour sa pop expérimentale atmosphérique et qui se joint au collectif Reina Tropical fondé par Fabi Reina, texane d'origine mexicaine, guitariste activiste qui a notamment fondé le premier et unique magazine au monde dédié aux femmes guitaristes et bassistes, She Shreds Magazine. Ambiance tropicale, moite et organique où les traditions latino-américaines dialoguent avec des textures contemporaines électroniques. Elado Tropical à goûter tous les jours en juillet à l'ombre de son FIP.

Ce fut une commande de Maurice Béjart, cette pièce, cette messe pour le temps présent, 9 tableaux imaginés par Pierre-Henri et Michel Colombier pour être dansés dans la cour d'honneur du Palais des Papes au Festival d'Avignon à l'été 1967. Pierre-Henri pour la composition électroacoustique, Michel Colombier pour les parties instrumentales. Cet été, la cour d'honneur du Palais des Papes accueillera Mal d'Aurore de Julien Gosselin, d'après Roberto Bolaño, et l'Autréamont du 4 au 12 juillet. Et ça risque d'être très puissant. Bel après-midi à l'écoute de FIP.

Juste à Montréal, il n'est pas tout à fait 11h, 11h moins 10. Une grasse matinée bien méritée après ces deux soirées. Full Time Jazz, le club Jazz AFIP, donc depuis le Festival International de Jazz de Montréal. Hier et avant-hier soir, Marjolaine Portier, Kaltenbach et Mathieu Durand avaient à leur table d'interview du beau monde. Et notamment le fantastique Charles Lloyd, mardi soir et hier. Mercredi. Et hier soir, la harpiste Brandi Junger. Plus, ils nous ont fait écouter des extraits d'autres concerts. Et puis, il y avait aussi d'autres invités. De belles émissions à retrouver sur FIP.fr et l'appli Radio France.

De Maestri sur FIP à bientôt 5 heures, le maestro cubain Roberto Fonseca au piano et le virtuose français Vincent Segal au violoncelle, extrait de leur nouvel album Nuit parisienne à la Havane, qu'ils joueront en concert à la Villette le 5 septembre prochain pour rendre hommage à l'esprit du danson et du dansonnette, ces formes nées du métissage entre musique espagnole et rythme cubain. Jazz à la Villette, ce seront les 25 ans de ce festival du 28 août au 6 septembre, à suivre et à vivre avec FIP.

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C'est Lewis sur FIP à 5h15. Les 7 et 8 et 9 juillet, de 19h à 20h30, le collectif Chapitre 13 et le théâtre El Duende présenteront Cyrano, les ateliers. Atelier de théâtre participatif au théâtre El Duende à Ivry-sur-Seine. Une série d'ateliers gratuits, ouverts aux habitantes et aux habitants du territoire. Ils sont accessibles à toutes et à tous à partir de 8 ans, sans prérequis. Ils permettent de découvrir l'univers de Cyrano à travers le jeu théâtral, la mise en voix, l'improvisation, le mouvement et le travail collectif. Ces ateliers s'inscrivent dans le cadre du projet Cyrano, dont la représentation finale aura lieu en septembre, le samedi 26 septembre, dans la cour de l'école Makarenko. Il n'y a plus qu'à, si vous êtes dispo la semaine prochaine, 7, 8, 9 juillet, de 19h30 à 20h30, et êtes donc du côté d'Ivry-sur-Seine. Renseignements au théâtre El Duende, de la part de FIP, qui vous embarque juste après ça au Brésil.

plus qu'un mois tout rond à partir d'aujourd'hui pour découvrir l'exposition Lee Miller au Musée d'Art Moderne de Paris. Jusqu'au 2 août donc, de ses débuts à New York aux années de guerre en Europe, en passant par son séjour en Égypte, elle vécut au Caire, mariée à un homme d'affaires égyptien, et sa vie à Londres, l'américaine Lee Miller est donc sous les projecteurs de cette rétrospective extraordinaire, la plus importante qui lui est consacrée en France depuis 20 ans. Oui, il reste des créneaux ouverts, et notamment à l'heure du déjeuner. Donc allez-y, Lee Miller, jusqu'au 2 août, à Paris, au MAM. On dit oui, et vite. À 5h30, nous, on danse sur FIP.

Quand le maître japonais Romi Osono se balade à Mykonos en 1979, cela donne ça. Un petit film dans nos imaginaires. Celui qui fait son cinéma en ce moment, c'est le Louvre, jusqu'à samedi soir, Cinéma Paradis au Louvre, avec FIP. Ce soir, le formidable Julie en 12 chapitres de Joachim Trier, qui vient présenter son film. Demain soir, Histoire de la nuit de Léa Missius. Samedi, Portrait de la jeune fille en feu de Céline Sciamma. Avant les projections des DJ sets par notre FIP Squad et des concerts en veux-tu en voilà, c'est gratuit. 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Cinéma Paradis au Louvre, dans la cour carrée du Louvre s'il vous plaît, jusqu'à samedi avec FIP.

6h30, passé d'une minute, l'écoute de FIP Marseille Jazz des 5 continents s'est ouvert hier et jusqu'au 12 juillet, une édition placée sous les signes de l'authenticité, de l'audace, de l'énergie. 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

7h10 dans 3 minutes et demie, l'heure parfaite pour un petit cocktail musical. Ce soir, le club Jazz & Fib fête dans le cocktail justement partagé par Marjolaine Porticelton-Bach et Luc Frelon. Vive l'été, vive le jazz, très belle soirée à tous sur Fib.

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2: Soucieux de vous accompagner dans toutes les situations, nous vous avons concocté cette année diverses programmations destinées à différentes occasions. Un club jazz à fibre pour rester zen au volant, un autre pour cuisiner gaiement et même un pour rythmer le bain de vos enfants. Mais à l'approche de l'été, avec Luc Frelon, nous avons constaté que nous avons totalement oublié quelque chose, Luc, d'absolument essentiel.
3: Les cocktails. Les cocktails, l'apéro, ce genre de choses. Alors évidemment, toujours avec modération, hein, hydratez-vous, buvez de l'eau, tout ça, c'est vraiment extrêmement important. Mais c'est vrai que de temps en temps, un petit cocktail, ça peut faire du bien, ça permet à l'esprit de se reposer, au corps, de ressentir vraiment l'été. Vous voyez, c'est vraiment un truc d'été, le cocktail.
2: Absolument. Je propose qu'on répète une fois de plus que c'est à consommer avec modération. On ne va pas le faire à chaque micro, mais c'est important de le dire. C'est fait, c'est posé. Maintenant, on embarque pour cette programmation destinée à accompagner vos apéritifs. Et on démarre avec Fred Astaire qui décrit à un barman le martini parfait. Bienvenue au Club Jazz à Fibre.
4: Oh, I say there, a dry martini, very dry. Bartender, if you please. How's that? Lemon twist? Well, if you insist, but mind you, just the barest squeeze. One drop of extra sec vermouth. Your very best gin will do. Three cubes of ice, to tell the truth. I'd rather have just two. The very thinnest, thinnest glass you have. And if you please, just let it freeze. But by all means, don't let the temperature pass. Exactly 10 degrees. Now, when you stir, be certain, sir, you don't use melting ice. Oh, yes, and mind you, I'd prefer you stir precisely twice. What's that? An olive? Gad, man, how could you think I'd violate my code? A connoisseur would never, never drink martinis a la mode. Good heavens, is that the time? Well, how about the way time does one in? So sorry, old man. I'll have to rush. Just pour me out a water glass of gin.

0: Alors, il y a énormément de cocktails à base de martini, mais est-ce que le martini, dans sa plus simple expression, ou à la façon James Bond, avec juste une olive, comme ça, ça peut le sublimer? Je ne sais pas. Là, vous êtes parti sur un cocktail dans cet esprit-là.
1: Exactement. Moi, je le préfère avec un peu de café. Expresso martini, donc, raison pour laquelle on poursuit ce Club Jazz à Fip avec ce morceau qui s'appelle Café Negro, qui est un morceau signé par Henry Franklin, qui était un grand contrebassiste du jazz West Coast et qui a été
0: cité,
1: on parle de cocktail, sollicité. Même plus capable d'articuler. Voyez,
0: alors qu'il n'y a pas une goutte d'alcool
1: bien,
0: dans ce studio.
1: Je joins la forme au fond, je ne suis plus capable de causer. Qui a été sollicité, disais-je, par Adrian Yonge et Ali Shan Mohamed.
0: La collègue Jazz is Dead.
1: Oui, qui sont ces deux producteurs qui ont décidé de réenregistrer des disques avec leur héros qui avait disparu des radars. Voilà.
0: C'est une très bonne idée qu'ils ont eue.
1: Tout à fait. Et c'est une très bonne idée également de le diffuser. Café Negro, c'est Henry Franklin au Club Jazz à Fip.
0: À la vôtre.

0: Bon, celui-là, Luc Frelon, il est spécialement pour vous. Je crois savoir que vous aimez fort ce morceau. La tequila, je ne sais pas, mais le morceau tequila de Wes Montgomery. Bah,
1: j'adore surtout Wes Montgomery, ouais. Je trouve que c'est un de mes guitaristes jazz préférés. Je l'aime vraiment énormément. Et oui, ce morceau, bah, c'est un énorme standard. On va pas vous en parler pendant des heures. Juste pour revenir sur la tequila. Énormément de façons de la consommer, évidemment. Ça va du cocktail à la tequila paf.
0: Ah, c'est-à-dire que le morceau, on va pas en parler pendant des heures, mais la tequila.
1: Non, mais
0: oui.
1: Juste pour dire, c'est la saison de la frozen margarita.
0: Très bien.
1: Et donc la déculpabilisation parce qu'on est plus sur de la granité. Vous voyez, et c'est un concept intéressant.
0: Très bien, on va méditer en écoutant Wes Montgomery.
1: S'il vous plaît.

0: Andrew Sister, qui voilà, sur un cocktail simple, mais toujours efficace. Rum and Coca-Cola.
1: Cuba Libre pour les intimes.
0: Cuba Libre pour les intimes, mais sinon un bon vieux rum Coca.

0: pour se dire que les chintes, les fade-out, là, quand le son diminue à la fin d'un morceau, quel que soit le genre musical que vous écoutez, c'est une tannée.
1: Insupportable.
0: C'est insupportable. Ouais. Donc appel à tous les musiciens qui sont en train d'enregistrer maintenant, terminez votre morceau. Terminez-le. S'il doit faire 5 minutes, c'est 5 minutes. S'il doit faire 3, c'est 3. Mais s'il doit faire 20, enfin voilà, bref. Horrible, arrêtez.
1: C'était
0: ça.
1: C'était le manifeste politique de
0: voilà.
1: Luc Frelon.
0: C'est tout pour moi ce soir.
1: 2 juillet, de fin de soirée. On va poursuivre avec le délicieux Joe Puma, qui fait partie des artistes qui ont enregistré I'm Old Fashioned. Le Old Fashioned, il paraît que c'est un cocktail. Alors, je ne connais pas la recette, on pourra aller vérifier.
0: Du sucre, du scotch.
1: Voilà, exactement.
0: Et
1: c'était
0: un gros glaçon, quand même.
1: Le cocktail préféré de Cole Porter, qui a composé Make It Another Old Fashioned. Mais la version qu'on écoute est une autre, c'est celle de Jérôme Kern et Johnny Mercer.
0: On n'a pas dit que juste avant, c'était Johnny Hooker.
1: Oui,
0: avec un énorme classique.
1: Tout à fait, merci.
0: One scotch, one bourbon, one scotch, one beer. Alors, l'un après l'autre ou tout à la fois, ça c'est à discrétion. Chacun fait comme il veut, mais Johnny Hooker est toujours un grand plaisir de l'écouter.

0: décidément que de couleur latine ce soir au Club Jazz à FIP. Et c'est la première fois que vous programmez une violoniste, Luc Frelon.
1: Ouais, ça va mieux. Du coup, c'est une sorte de, je me sens libéré d'un poids. Voilà, je l'avais jamais fait. C'est pas forcément l'instrument que je préfère dans le jazz.
0: Aïe, aïe, aïe, deuxième coup de gueule.
1: Non, mais c'est juste, non, mais c'est vrai. Mais c'est vrai que voilà, ça collait complètement. Regina Carter, donc, violoniste qui s'attaque à l'ancien classique, le Mojito. Alors, il est bon de préciser au moins une fois dans cette émission qu'il y a d'excellents Virgin Mojito. Quand c'est bien dosé, franchement, ça peut vraiment faire illusion. Donc,
0: c'est comme
1: le violon
0: dans le jazz. C'est tout pareil.
1: Faut que ça soit bien dosé. Voilà. Une violoniste dans une émission, c'est parfait.

0: Morito, du Morito à la Cape Pirinha, il n'y a presque qu'un pas, j'ai envie de dire, un petit bras de mer. On est loin de Cuba, on arrive sur le Brésil. Voyez, non, vous
1: voyez,
0: vous avez interdite.
1: Absolument, pas du tout. Non,
0: pas
1: j'étais
0: tout,
1: en train
0: non
1: de réaliser, au moment où on entend ce morceau dans nos oreilles, qu'il y a une vague ressemblance avec le morceau One Note Samba. C'est un morceau qui a été composé par la pianiste Ramona Horvath, qui a eu dans un premier temps une formation classique avant, aux joies de se convertir au jazz. Et elle a enregistré en 2023 un album qui s'appelle Carmen Karma, dans lequel elle mêle le jazz et le classique. Là, en l'occurrence, c'est une revisite d'un morceau de Tchaïkovski. Vous voulez des précisions sur le morceau de Tchaïkovski?
0: Mais j'aimerais bien que vous m'en donniez.
1: C'est la symphonie numéro 5 en mi mineur, opus 64, le deuxième
0: mouvement.
1: J'étais
0: pas sûr de l'opus.
1: Voilà, ouais. Comme ça tout est clair. On peut y aller, on peut écouter la Caipirinha comme Pedro de Ramona Horvath.
0: C'est...

0: Et le morceau de Ramona Horváth venait de se terminer avec une citation du Soul Peanut de Dizzy Gillespie. On aurait donc pu embrayer avec un cocktail
1: Soul
0: salé.
1: Soul Peanut, opus 213.
0: Tout à fait, le fameux.
1: Le fameux.
0: Mais on va poursuivre ce Club Jazz Hip avec le Mambo Sangria de Cal Jader. C'est un extrait d'un album qui s'appelle Solar Heat, gravé en 68, il me semble. Il a dit de cet album que c'était son préféré, qu'il avait été enregistré dans des conditions extraordinaires. L'enregistrement commence vers 16h, il prend fin vers 3h du matin. Et ce jour-là, pour une fois, il n'y a pas le responsable du label, ils sont entre eux. Et en découle une ambiance très décontractée, de franche camaraderie. On sent qu'ils ont pris plaisir à improviser, comme ça, une ambiance presque de Descargas, de ces improvisations qui se poursuivent jusque tard dans la nuit. C'est Cal Jader et son Mambo Sangria.

0: Alors, pas énormément d'harmonica ce soir au club, étonnamment, et heureusement, toute Steelmans déboule comme ça en pleine programmation. Alors, la Belgique, c'est pas franchement l'autre pays du cocktail, on va pas se mentir, on est plus sur du céréal. Voilà, des tartines de houblon, ce genre de choses. Donc, basique, scotch on the rocks, petit whisky glaçon, je sais pas si on peut considérer que c'est un cocktail. Ou un cocktail de...
1: Écoutez, Luc Follant, c'est vous le spécialiste.
0: Alors non, spécialiste, j'irai pas jusque là. Non, c'est une forme d'intérêt léger comme ça qui peut se produire. Je vous laisse en profiter.

0: Moi, j'aimerais quand même bien que vous puissiez nous dire un petit mot sur Kenny Drew, parce que ce morceau n'a pas été choisi.
1: On change d'avis.
0: Non, mais ça y est, le morceau est terminé. On s'est régalé. Je vous en prie.
1: Vous avez bien raison. Bah, Kenny Drew, c'est un pianiste. Il fait partie de ces pianistes qui se sont installés en Europe, en France en l'occurrence, puis à Copenhague plus tard. C'est peut-être dans ce contexte qu'il a découvert la chartreuse. Et manifestement, il a été séduit par cette boisson dont il a dû aimer le raffinement et la couleur peut-être, puisque la pochette de son disque, Kenny Drew and His Progressive Piano, est toute verte. Donc voilà.
0: Pas trop abuser de la chartreuse quand même. C'est un conseil qu'on vous donne.
1: Voilà, tout comme le reste, absolument. Pas du daiquiri non plus, puisqu'on poursuit avec un morceau qui s'appelle Pineapple Diode Daiquiri. Je ne parle plus, puisque...
0: Non, mais je vous sens sur un mood assez sucré dans vos choix de cocktails.
1: C'est vrai, Luc. J'ai un bec sucré. Voilà, on saura tout. On a appris beaucoup de choses ce soir.
0: Lata Band Records Lata Record Band, je dis n'importe quoi, je ne mets pas dans le bon sens. Non, oui. On va écouter peut-être, parce qu'on parle un peu longtemps.
1: Oui,
0: écoutez, volontiers. Voilà, c'est comme ça. Vous irez regarder qui est Lata Record Band. C'est à vous de faire un peu de boulot quand même, on n'est pas là que pour ça.

0: c'est beau ça.
1: Que c'est beau ça, mais oui, que c'est beau. Nous avons un petit micro ASMR, non,
0: c'est vrai que c'est vraiment magnifique. Hein.
1: C'est sublime. Et c'est en l'occurrence Buddy Rich qu'on écoutait. J'adore Buddy Rich, vraiment.
0: C'est bien, vu qu'on est deux.
1: Et c'est figurez-vous, parce que vous connaissez mon appétence pour le métal, c'est un batteur qui a eu énormément d'influence sur beaucoup de batteurs. Lui et Max Roach, mais surtout Buddy Rich. Et notamment, c'était une des grosses influences de Bill Ward, le batteur de Black Sabbath. Voilà, c'est vrai. D'ailleurs, sur quelques lives de Black Sabbath du début, ça part parfois en jam un peu avec le bassiste Geezer Butler. Et il y a cette influence vraiment jazz.
0: Grosse influence aussi sur Damien Chazelle. Buddy Rich a inspiré le personnage principal du film qui s'appelle Whiplash. On est en train d'écouter un morceau sublime.
1: Juste, c'était Bloody Mary, le titre.
0: C'était Bloody Mary,
1: voilà,
0: tout à fait.
1: Si vous voulez l'écouter ou en boire, c'était... voilà.
0: Tout à fait. Et celui qui coule d'ores et déjà dans nos oreilles s'appelle La Paloma. Alors, je voyais cet après-midi que c'était un cocktail pétillant à base de tequila, citron vert et soda pamplemousse, un cocktail mexicain. Et pour cause, cette chanson, La Paloma, est une chanson traditionnelle mexicaine, ici revisitée par Dave Brubeck. On sait qu'il avait une appétence pour les musiques venues d'ailleurs. Il a enregistré des Jazz Impressions, une série d'albums dédiés au Japon, dédiés aussi à New York. Et puis là, dédié en l'occurrence à cette chanson mexicaine qui est absolument splendide.

0: Immense percussionniste.
1: Immense percussionniste, immense guitariste qui s'était joint au quartet classique de Dave Brubeck. Voici qu'on approche tout doucement la fin de ce club Jazz à FIP. On va le clôturer avec Ray Charles et Betty Carter et ce morceau qui s'appelle Cocktails for Two, parce que les cocktails, c'est chouette, mais c'est encore mieux quand c'est savouré à deux.
0: Oh, puis c'est, ouais, non, sinon ça devient, c'est un peu sordide. Tiens. Après, chacun.
1: Tout à fait.
0: Son jugement, évidemment.
1: Absolument. Merci beaucoup à Maxime Barré qui a réalisé cette émission, à François Saint-Jour qui l'a mixé, à vous, Luc Frelon.
0: Mais à vous, Marjane Portier-Kaltenbach.
1: Voilà, tout le monde est remercié. On peut y aller. Et voici Ray Charles.
0: Je vais même vous remercier une deuxième fois. Et merci Marjane Portier-Kaltenbach.
1: Fantastique. Merci Luc Frelon.
0: Non, merci à vous.
1: Merci à Maxime Barré qui a réalisé cette émission.
0: Puis à François
1: Saint-Jour qui l'a mixé. Merci à vous qui nous écoutez. Merci à Ray Charles et Betty Carter que voilà dans Cocktails for Two. Bonne soirée à tous à l'écoute de FIP.
0: Merci Marjane.

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On chantait mon temps à l'instant, et c'est si bon de se dire que c'est bientôt les vacances. L'occasion peut-être pour vous, comme l'indique le titre, du morceau de René Aubry que nous écoutons, qui s'intitule « Aquarelle ». Peut-être c'est le moment de vous y mettre, à l'aquarelle. Vous cherchez une petite reconversion ? Eh bien, elle est là. Aquarelle ici. Contrairement aux idées reçues, l'aquarelle est un médium tout à fait accessible qui permet de créer rapidement de jolies réalisations. Bah oui. Alors attention, à la base, maîtrisez le dosage de l'eau. Il est préférable d'éviter de touiller. Par exemple, on attend que l'eau agisse tranquillement jusqu'à ce que la peinture soit prête. Une des grandes spécificités de l'aquarelle est que l'on éclaircit les couleurs en diluant, vous avez compris, et si on ne met pas beaucoup d'eau, et ben, c'est beaucoup plus chargé en couleurs. Ensuite, à vous, les fondus, les fusions, les dessins, les contours. Postez-vous devant la plage, devant un pont, devant un arbre, devant une petite coupelle de fruits, allez-y, lancez-vous, c'est le moment. Aquarelle, quel joli mot, aquarelle.

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Et à 9h31 sur FIP, nous sommes sur un morceau qui s'intitule And What Not. What Not, qui est un terme désignant des bric-à-brac ou des objets divers. Il signifie également etc. On le trouve donc souvent à la fin d'une énumération. Sur une commode, on peut trouver des souvenirs, des boules à neige, une collection de cochons en porcelaine. And What Not, autre bricole du genre. FIP, And What Not.

L'actualité des étoiles est une actualité qui me fait toujours rêver. Alors bientôt aura lieu la première pluie d'étoiles filantes. Cet essaim de météores que anuncia, on a envie de le faire en espagnol, qui annonce l'arrivée des célèbres perséides du mois d'août et qui promet de splendides traînées blanches dans l'obscurité. Les deltas aquarides du sud peuvent produire entre 15 et 25 étoiles filantes par heure. Cerise sur le gâteau cette année, le pic va coïncider exactement avec celui d'une autre pluie mineure, les Alpha Capricomides. Bon, ce double croisement promet donc d'ajouter quelques météores supplémentaires, parfois très brillantes, au spectacle. Les météores se rencontreront lors d'une nuit bien précise, celle du jeudi 30 au vendredi 31 juillet à 2h du matin. Ça va, vous le notez, dans la nuit du 30 au 31 juillet, 2h du matin. En attendant, bonne nuit à toutes et à tous, mes petites étoiles filantes.

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0: Sophie, il est minuit. Brigitte Fontaine a quelque chose à vous dire.
1: J'en ai passé des nuits à douter du soleil. J'en ai passé des jours à douter des étoiles.